30 sous. Ça nous fait 1500 francs en tout. À te juger, viens Cosette, ta poupée est pressée de partir. Et vous deux, comptez bien.

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Guten Abend, bonsoir, good evening. Wie geht's? Comment ça va? Do you feel good? Ich bin euer Conferencier. Je suis votre compère.